0: très bien. Si je me souviens, c'était au mois de juin. Au mois de juin. Au mois de juin.
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